0: Antenne, bonsoir, la France 740 lourd, numéro 3610, CPDS.
1: La France 740 lourd, on a moyen de voir.
0: Okay,
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0: fin du mois de vol 221 à Montreux pour 280.
1: La norme 50 centre de Montréal, bonjour, on est sur le vol 3-2.
0: On monte du mois de vol 3-2-0 à 250.

Bern, dans les normes 950, par le niveau de vol 265, remonter au niveau de vol 300. Dans les normes 950.

Alors, le sac de roue a pris le bord de la machine maintenant, fréquence 1, 3, 4, 6, 2, 1.

0: Air France 338 Heavy, flight level 400.
1: Air France 338 Heavy, votre opérateur, bonjour.

0: 3-1-7 avec Woodwell 3-0-0. Il semblerait qu'on aurait un problème de civilité aussi, c'est intermittent. Non, négatif, 15.7, c'est le qui est en énorme. Pour l'instant, tout ce que vous voyez de votre côté.
1: Je le vois actif, je vais envoyer 3 messages, puis il y en a aucun qui est rentré.
0: Ok, parfait, ben, je vais à ce moment-là, je pense que...

0: Montréal. Montréal, Air Canada 317, on ferait heading 320 pour la météo.
1: Air Canada 317, déviation par la droite est approuvée lorsqu'il est capable de procéder, c'est que le lien Golf et Québec en route et habituellement.
0: On procède 320 sur l'heading et on vous ravise lorsqu'il est capable, bien qu'il Golf Québec en route, Air Canada 317. Juste vérifier avec vous, avez-vous reçu le message TPDLC pour Air Canada 317?
1: Air Canada 317, oui, je viens de recevoir en fait, et puis je vous avais envoyé une réponse également, mais des fois il y a des petits délais, donc il vaut mieux d'aller par quoi lorsque vous demandez une déviation, c'est plus rapide.
0: Bon, on faisait juste un petit test. Non, c'est pas parce qu'on était précis, c'était juste parce que vu qu'on avait eu le problème tantôt, on voulait quand même en parler en maintenance avant de traverser l'océan.
1: Ok, parfait, c'est pour voir si vous avez eu des problèmes, donc c'est bien pensé, vous devriez avoir la réponse, et en fait, moi, je viens juste de recevoir votre document.
0: Tout est parfait, merci beaucoup, RK1.7, c'est apprécié.

Donc contact Winnipeg 3-3-7 et on leur avise direct Yankee Golf Kilo 1.7, merci, bonjour.

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1: Je vais prendre un petit peu de temps. Je vais prendre un petit peu de temps. Je vais prendre un petit peu de temps.

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1: Je suis en train de faire un peu de temps.

0: Je vais vous donner avec tous les paramètres différents, mais pour l'instant, c'est bien de la demande.
1: Le 0 pour l'instant.

0: 551, on va à 2, on doit 2, 4, 4, 2, 8, 0, on peut 3, 3, 5.
1: 8551, Roger, est confirmé que vous êtes en montée pour niveau vol 290.
0: Affirmatif pour Edouard
1: 551. 8551, Roger, donc vous pouvez continuer à me donner ma fréquence. Par contre, essayez de contacter le centre de Montréal sur 132 si vous êtes de billets emportés.
0: Donc, je suis maintenant en train de monter niveau 290. Pour moi, tout votre vol
1: 290,
0: c'est combien fait sur le 1-3-2-6-7-7-5-5-5?
1: 8-5-5-1, affirmatif, 6-7-5-5-5.
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0: Dans le
1: VF 4-2
0: pour la direction du vol,
1: descendez
0: niveau vol 2, 9-7.
1: On descend vol 2-9-0, on a l'article 2, l'article 1, on a 9-7.
0: Allez dans le 4-2, à 2.

0: Oui, allez-y.
1: Et on pour la sortie pour être invité. Nico, Mike, Papa, Nico, Bruno. Ça fait un sujet, la navigation pour nous. Et ça, ça va être un peu aussi pour le développement.
0: Parfait. Donc, je vais tomber en pause bientôt. Je vais aller vite du prochain secteur. On va vous revenir d'ici environ une vingtaine de minutes avec une route plus précise. Donc, je vais rester avec eux pour l'instant et procéder direct à l'aéroport de Mirabel. Puis, dans tous les cas, on va vous contacter là, pour donner l'âme.
1: Parfait, excellent. Merci. Maintenant,
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0: Ambassadeur, j'ai la route pour vous, le samedi.
1: Prêt à t'appuyer pour le Ambassadeur.
0: Non, Ambassadeur, Roger, je vais maintenant poser ce centre de vente direct au Brest. Ensuite, direct de Lutteau et direct Tiguna pour la revente en Irlande. Je vais pouvoir voir si je vais demander de la question.

0: le nord 942 sont passés centre de Montréal, 127 et décimal 87. Ils sont au courant de vos problèmes avec le.
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0: 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American 201 heavy, 360.

come on. Pour Yvonne, contactez sur 1-3-2-3-2 pour intercéder la fréquence 5-4-5-6.

0: Bonjour, monsieur, c'est
1: Yves, vous avez du
0: bon sur 23.01. Bonjour, monsieur, c'est Yves, c'est Pétain.
1: Oui, c'est Pétain.
0: Yves, c'est Pétain, ça me l'a fait.

0: Intermittent, c'est quelques secousses légères depuis environ 15 minutes, ça s'est calmé depuis environ 5 minutes.
1: Delta 95, 527, 0400.
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bombarder deux sites. Bombarder deux sites, ça veut dire. Mon site vous donne 4-1-0. Bombarder deux sites, c'est en mon site vous donne 4-1-0. Bon, bon, je vous donne 4-1-0, bombarder deux sites.

0: Bonjour, Bombardier 2-6, je rejoins le 4-0.
1: Bombardier 2-6.
0: Montréal, MRS 3 Uniform, happy, good afternoon, flight level 360.
1: MRS 3 Uniform,

0: Et voilà, Bombardier 2, est-ce que ça vous des rapports de courant avec un numéro 410 du haut?
1: Bombardier 2, tout en fait à l'ouest de votre route plutôt, il y avait de la tourbulence. Déjà, c'est vraiment modéré, hein, votre route de rouge pour le vol. Les surcousses déjà un peu plus bas, il n'y a aucune crainte de plus haut, mais je n'avais rien vu encore sur votre route présente. Donc, on va confirmer que vous êtes dans la tourbulence, vous en faites.
0: L'occasionnel,
1: les verres à modérer,
0: on aimerait monter
1: niveau 450. Bon, on va vous dire ça, c'est en jeu, monter niveau 450.
0: On va vous dire 450, bon, on va vous dire ça.

0: Bombardier 2-6, Montréal.
1: Ça va être 6 à l'île.
0: Bombardier 2-6, quelles sont les conditions niveau 3-4-5-0?
1: Bombardier 6 et 15 pour nous.
0: Bombardier 2-6, en jeu. Et pensez-vous sur ma fréquence 1-2-0 de final.
1: 1-2-0-7-2, Bombardier 2-6. Voilà, Bombardier 2-6 avec vous, niveau 3-4-5-0.
0: Bombardier 2-6.
2: Montreal, American
0: 7-9
2: Heavy, flight 0340.
0: American 7-9 Heavy, Montreal Center, Roger.

0: And bon, passez à 2-6 trafic en Toronto pour votre 450. Est-ce que vous êtes capable de prendre un virage maintenant pour les vitesses?
1: Bombardier 2-6, affirmatif.
0: Ok, bombardier 2-6, autorisé position présente de l'équipe à l'entrée.
1: Autorisé position présente de l'équipe à l'entrée de bombardier 2-6.

0: Montréal, Bombardier 2-6.
1: Bombardier 2-6, allez-y.
0: Bombardier 2-6, on a fini notre système de Céline. On aimerait procéder de la B-Mod pour retourner vers Montréal.
1: Bombardier 2-6, Roger, ça sent.

0: Ben oui, 26 Roger, donc passager de direct à Vimotte.
1: On va passer de Vimotte en route, on va passer 26.

0: Maintenant, 9.5, je donne le dernier départ pour Bandar.
1: Oui, allez, c'est un 9.5, on l'a. Merci beaucoup.
0: Salut.

0: Charlie Golf, Charlie Oscar 5, Centre Montréal, bonjour. Montez le niveau 2, 9-0.
1: On monte au niveau 2, 9-0, Charlie Oscar 5.

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1: Hey,
0: bon, Mets 5-1, Roger, on va passer une vol 2-9-0 pour la maman.
1: Attends, une vol 2-9-0 pour la maman, Mets 5-1.

0: Bon Appétit for Charlie, how's that right?
1: Montréal, Air France 088, lourd, on est sur 120, 725.
0: À prendre au 8-8-32, il faut y aller que vous allez tout à fait rencontrer un peu de turbulence, les airs occasionnels modérés. Votre route, vous êtes pas mal au nord de la région. Puis, en là, ça devrait être dans le premier minute, et en plus, ça devrait être
1: bien. Merci beaucoup pour l'info, Air France 088.
0: À bientôt.

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1: Canada 335, avez-vous besoin de déviation pour le signe de mardi? Monsieur, tenez-moi SV, c'est toujours le signe 565 du SOMUS 480, ça doit être 480. Principalement, ce que j'observe, c'est que c'est au-dessus d'un site, c'est à peu près 12 heures, environ 155.

0: 1315, donc si je vous autorise une déviation à gauche, c'est bon et coup. Donc c'est 1450-309-0S. 1435, la déviation par la gauche, c'est approuvé.
1: Canada 341,
0: Canada 321, 3 Canada 321, 3 Canada 321, 3 Canada 321, 3 Canada 321, 3 Canada 321, 3 Canada 321, 3 Canada 321, 3 Canada 321, 3 Canada 321, 3 Canada 321, 3 Canada 321, 3 Canada 321, 3 Canada 321, 3 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

0: Starlink 6-0-6, contact 6 on the Montréal, 3-2-7-8-7, bon.
1: Salut, 7-7, Starlink 6-0-6, salut.
0: Au revoir.

0: entre Bonjour de la France 018 et de votre région.
1: Un grand ghetto, ça demanderait un contrat.

0: Bonsoir,
1: je vous parle du 3.
0: Non, mais pourquoi ça demandait un bon soir? Est-ce que je suis en train de me faire un bon soir?